0: Di Albert Roussel abbiamo ascoltato la Sinfonia numero 2 in Si bemolle maggiore, opera 23. Orchestra Nazionale di Francia. Charles Dutoit, direttore.
1: Gabriel Fauré, La Chanson d'Evo, opera 95. Paradis, prima verba. Rosen ardentes. Comme du rayon. L'aube blanche, eau vivante, veilles-tu ma senteur de soleil, dans un parfum de rose blanche, crépuscule, au mot poussière d'étoiles. Cyril Dubois, tenore, Tristan Raes, pianoforte.

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